0: Voilà, je me suis posé à l'île, j'ai fait une step down.
1: Une fille step down?
0: Oui, une fille step down.
2: Le passé, c'est par contre pas Véronique Legovine ou pour m'aider?
0: Non, parce qu'il lit, toujours, il n'a pas besoin de violence, il n'a aucune preuve contre lui. Mais le fait qu'il y ait l'enquête, il est mis en qu'il est meilleur step down. Aussi, mon dieu.
3: Gulshan Govina du Black River.